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3: Dieu va vous pardonner et vous restaurer. Père, j'ai péché Luc 15:18. L'histoire du fils prodigue commence ainsi. Un homme avait deux fils. Le plus jeune dit à son père, « Mon père, donne-moi la part de la fortune qui doit me revenir. » Et le père leur partagea son bien. Peu de jours après, le plus jeune fils rassembla tout ce qu'il avait et partit pour un pays lointain où il dissipa sa fortune en vivant dans la débauche, V. 11-13. Quel horrible péché! Dans cette société patriarcale du Moyen-Orient, ce manque de respect envers son père dépasse de loin l'entendement de la plupart d'entre nous. En qualité de Benjamin, il avait droit au tiers des biens familiaux, mais seulement après la mort de son père. En un sens, il envoya un message à son père, disant, « Je voudrais que tu sois mort. » Si vous pensez que c'est choquant, la réponse paternelle faite d'amour et de pardon vous choquera encore plus. Mais si vous avez gravement fauté envers Dieu, cela deviendra un réel encouragement pour vous. Lorsque son fils est rentré chez lui brisé et anéanti, la Bible dit, comme il était encore loin, son père le vit et fut touché de compassion, il courut se jeter à son cou et l'embrassa. Dans cette société, les pères ne couraient jamais. Un fier patriarche n'aurait en aucun cas ôté sa veste, défait ses sandales pour se mettre à courir. Un encouragement pour aujourd'hui. Le point que Jésus veut éclaircir est le suivant. Au moment où vous ferez demi-tour pour revenir à Dieu, il viendra en courant à votre rencontre.

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0: Jésus.
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